0: Mami, il a fait les magasins des fils de... Viens faire les cuisses, c'est un bout. 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
1: Je vais pas donner. Je vais pas porter ces armes. 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

0: à son congé, on a voté à terme une forme d'indépendance pour le Kosovo. Le Kosovo a pris soin de ne pas utiliser le nom indépendance pour ne pas irriter Belgrade et donner ainsi une chance.
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0: Lequel des anges a-t-il jamais dit « Assieds-toi à ma droite »
1: Que je sache à tes ennemis ton marchepied.
0: Ne sont-ils pas tous des esprits au service de Dieu?
1: En faveur de ceux qui ont la vérité du Saint.
0: Épître aux Hébreux, chapitre 2.
1: De peur que nous ne soyons emportés loin d'elle.
0: Et si la parole annoncée par des anges a reçu la foi, et si toutes ces émotions et toutes ces obéissances ont reçu un juste rétribution, comment échapperons-nous
2: en nous obligeant à s'y renseigner?
0: J'en ai un peu de temps pour l'esprit de l'autre.

0: On a voté à terme une forme d'indépendance pour le Kosovo. Le Kosovo a pris soin de ne pas utiliser le nom indépendance pour ne pas hériter Belgrade et donner ainsi une chance.
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